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2: Bonjour à tous et bienvenue dans votre Morning Show. On vous accompagne bien sûr dans la bonne humeur et la positivité jusqu'à 10h.
3: Exactement, bonjour Tasnim, bonjour à tous. Quel plaisir de vous retrouver en ce jeudi. Nous sommes le 16 juillet 2026 déjà. Voilà, courage pour cette nouvelle journée qui s'annonce. Richard, Tasnim et Chalini au micro jusqu'à 10h. Alors détendez-vous, bon courage si vous êtes déjà sur nos routes pour aller bosser. À venir dans quelques instants, votre news insolite.
2: Tout à fait, là pour tout de suite, nous on va marquer une courte pause de pub, mais après bien sûr les hits, que ce n'est que pour vous.
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0: Show. 6h22 sur Énergie, welcome back les amis, c'est votre émission préférée, le Morning Show qui continue jusqu'à 10h. Détendez-vous avec vos hits, yes, enjoy the music. Allez, tout de suite, on accueille la belle Tasni pour la rubrique News Insolite, As I Love Teddy Bears. Elle va nous parler d'un ours ce matin.
1: Merci Chalini, évidemment c'est l'ours. Et bien pour le moment ça va être direction le Japon où les autorités sont à la recherche d'un ours particulièrement gourmand. Et bien oui, l'ours là tout le temps l'y fait. En seulement 2 semaines, l'animal est soupçonné d'avoir commis 14 cambriolages dans une petite ville. Et à chaque fois il s'introduit dans les maisons pour se servir directement dans le frigo. Eh ben oui, parce qu'il y pèse plein lit. Face à cette série de visites inattendues, les autorités ont installé des pièges et renforcé les mesures de sécurité pour tenter de capturer ce visiteur un peu trop curieux. Comme quoi, certains ours ont vraiment un faible pour le repas, pour les repas de minuit, bien sûr, c'est fin. Allez, pour tout de suite, on y va avec Wendy Frost pour vous sur Énergie Maurice.

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0: C'est dans le Morning Show avec Richard Chalini et Tasnim. À noter qu'on est ensemble jusqu'à 10h. Mais là, est-ce que vous savez que tous les matins, nous, on est là, on vous accompagne dans la bonne humeur, dans la positivité. Et en parlant de la positivité, on a Chalini qui va nous donner des tips par rapport à pourquoi faut-il avoir des pensées positives.
1: Exactement, merci beaucoup Tasnim. Tout de suite, your tips of the day, quelques conseils pour cultiver la positive attitude dans votre Morning Show. Alors, be positive this morning, la pensée positive consiste à aborder les défis ou les problèmes auxquels nous sommes confrontés dans notre vie sous un angle plus optimiste. Et oui, la pensée positive élimine le stress. Écrivez dans votre journal de gratitude ce matin. Définissez votre objectif pour la journée. Oui, vos objectifs plutôt. Adaptez votre façon de parler. Écoutez des chansons qui vous font du bien. Cultivez la confiance en soi. Douce pote, ça prenez soin de vous. Les affirmations positives sont des phrases que vous pouvez répéter pour reprogrammer votre esprit. Offrez-vous des breaks et oui, essayez la slow attitude this morning. Entourez-vous des personnes positives et vivez le moment présent. Be kind to others et restez bien branchés sur Énergie Maurice. Faites une to-do list de champions ce matin. La suite, c'est avec Léa. On y va pour l'horoscope du jour. C'est parti.
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3: Bonjour à tous les béliers. Il vous faudra faire preuve de souplesse. Taureau, vous allez accueillir les imprévus à bras ouverts. Gémeaux célibataires, vous êtes bien décidé à trouver le bonheur. Cancer, vous avez vraiment besoin de changement. Lion, vous êtes décidé à vous investir à fond dans votre travail. Vierge, rien ne vous résistera. Balance, vous ressentirez le besoin d'être toujours en action. Les scorpions célibataires, vous serez très courtisés. Sagittaire, au lieu de vous lancer tête baissée, prenez le temps d'établir une vraie stratégie. Capricorne, ne franchissez pas la ligne blanche. Verseau, vous n'aurez pas besoin d'en rajouter pour séduire. Les poissons, n'agissez pas impulsivement. Belle journée à tous.

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1: 6 heures passées de 49 minutes ou 50 minutes presque. Alors en ce jeudi 16 juillet 2026, c'est votre jour spécial. Vous avez compris, on célèbre votre anniversaire de façon énergie, Maurice, n'est-ce pas Chalini?
2: Exactement Tasneem, yesterday we celebrate you. Alors les amis, en ce jeudi 16 juillet 2026, si vous voulez souhaiter happy birthday à quelqu'un, envoyez vos messages et vos dédicaces sur la page Facebook de Énergie Maurice. On va lire vos dedications à l'antenne vers 7h50 dans votre morning show. So please text us et excellente matinée sur Énergie Maurice.
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1: Voici les prévisions météo de ce jeudi 16 juillet 2026.
2: Exactement, merci d'écouter Énergie Maurice, You Are The News tout de suite. Un courant d'air léger, un modéré circule sur notre région. Les prévisions pour les prochaines 24 heures. Alors, à mi-couvert ce matin, avec quelques averses sur le plateau central, le ciel restera mi-couvert. En général, dans l'après-midi, avec quelques averses localisées, la température maximale variera entre 22 et 24 degrés sur le plateau central et variera entre 27 et 29 degrés Celsius dans les régions côtières. Excellente journée sur Énergie Maurice.

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3: Bonjour à tous, bienvenue dans votre morning show. Il est 7h.

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2: 7h10 sur Énergie Maurice. Bienvenue à tous. On y va pour l'infotrafic avec Tasnim.
3: À Codan, la circulation est très dense en direction de Port-Louis. De longs ralentissements sont observés à l'entrée de la capitale. Et à Terre-Rouge, la circulation est fluide sur le flyover. Ainsi que près du rond-point, ça reste également dégagé sans ralentissement important. Et à réduire, les conditions de circulation sont bonnes, aussi bien sur le flyover que sur la route en dessous. Aucun incident majeur n'est signalé. Et enfin, à Saint-Jean, la circulation est fluide en direction de Phoenix et d'Ébène avec un trafic régulier sur l'autoroute. C'était votre infotrafic sur Énergie Maurice. Conduisez prudemment, adaptez votre vitesse aux conditions de circulation et surtout, profitez de la suite de votre journée avec la Hit Music Only.
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3: Hello tout le monde, j'espère que vous passez de bons moments avec nous. Comme vous savez, le Morning Show, on est ensemble jusqu'à 10h. Et dans le Morning Show, les hits et les cadeaux, on le fait rien que pour vous sur votre radio préférée.
2: Hello les amis, comment ça va? Quel plaisir de vous retrouver en ce jeudi. Et oui, nous sommes le 16 juillet 2026 déjà. Courage pour cette nouvelle journée qui s'annonce. Si vous êtes au

0: en ce moment, bon courage. Mais si vous êtes à la maison, démarrez votre journée avec un bon café et restez bien branchés. Plein de bonnes choses pour vous dans l'émission. On est ensemble jusqu'à 10h. On vous accompagne dans la joie et la bonne humeur, comme d'habitude.
1: Et tous les matins, on s'intéresse plutôt à votre vie quotidienne. Qu'est-ce que vous faites? Il y a des petites choses que vous faites que vous ne réalisez pas, que vous aimez, et bien sûr que vous ne pouvez pas vous en passer dessus. Et bien là, pour ce matin, ça va être quel est ce petit luxe du quotidien dont vous ne pouvez pas vous passer? Par exemple, dormir 10 minutes de plus ou écouter Énergie en voiture. Vous ne pouvez pas s'en passer maintenant. Alors Chalini, dis-nous tout.
0: Oui. Alors Tasni, moi après l'émission tous les jours, je pars dans un coffee shop pour me relaxer et là j'achète un cappuccino et un petit cookie au chocolat parce que petit biscuit là, pas faire moi feel guilty. Ça c'est mon péché mignon et je le fais tous les jours, 5 on 5.
1: Waouh. Et ben si vous aussi vous voulez nous dire c'est quoi votre péché mignon que vous n'arrivez pas à s'en passer, ben envoyez-nous tout ça sur le Facebook de Énergie Maurice.
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1: 7 heures passées de 24 minutes sur Energy Maurice. Il est temps maintenant, vous avez compris, it's game time. Eh bien oui, maintenant on va pouvoir vous offrir des cadeaux. Qu'est-ce que ça va être comme okay. cadeau?
0: We like to pamper you, n'est-ce pas?
1: Évidemment, on aime bien vous pamper, comme dit Charlini. Et là, je vais vous dire qu'est-ce que vous allez pouvoir remporter. Eh bien, Énergie Maurice vous emmène à la découverte du monde marin. Ben, 2 billets enfants pour Odysseus sont à gagner là tout de suite. Ce sera une sortie idéale pour émerveiller les plus petits. Je vous dis, écoutez attentivement la question suivante. Alors, combien d'aquariums environ peut-on découvrir à Odysseus? Est-ce que c'est A, 45 ou est-ce que c'est B, 10? Combien d'aquariums environ peut-on découvrir à Odysseus? A, 45 ou B, 10? Qu'est-ce qu'il faut faire, Chalini?
0: Mon Dieu, trop facile! 2 billets remportés justement offerts par Énergie Maurice et Odysseus. Allez, vos appels, vos réponses tout de suite sur le 260 95 00 si vous avez la bonne réponse, les amis. Appelez-nous tout de suite sur le 260 95 00. Wishing you best of luck!
1: La chance est peut-être de votre côté, alors n'hésitez pas. Mais entre-temps, nous, on y va avec le feu de Kenji sur Énergie Maurice.

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1: On y va pour le conseil sécurité du jour. 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
2: Ne faites pas ce que j'ai fait hier soir. Regarder un match de foot jusqu'à fort tard et voir l'équipe d'Angleterre perdre de surcroît pour arriver aujourd'hui légèrement en retard. Allez, chut, dites à personne. Tout le monde dans l'île Maurice ne doit pas savoir que les pieds de main est d'Andra aujourd'hui. Mesdemoiselles, bonjour.
3: Bonjour Richard, comment ça va?
2: Bien, merci.
3: Welcome back.
2: Merci beaucoup.
4: Bonjour Richard.
2: Bonjour.
4: Je vois déjà que tu vas bien.
2: Ça va bien, ça va bien.
4: Oui, voilà. Mais Richard, j'aimerais bien te dire, it's not coming home.
2: Voilà, it's not coming home. C'est le message du jour.
3: You left your home to come here.
2: Voilà, en tout cas, on n'est pas resté à la maison aujourd'hui. Et par contre, on n'a pas perdu nos bonnes habitudes puisqu'on joue avec vous, les auditeurs de Énergie, et on vous offre tout plein de cadeaux ce matin.
3: Exactement, 2 billets remportés ce matin offerts par Odysseo et Énergie Maurice. Les amis, on accueille tout de suite Christophe à l'antenne. Christophe, bonjour et bienvenue sur Énergie.
5: Oui, bonjour à tous.
3: Hello Christophe.
2: Bonjour Christophe.
5: Comment ça va?
3: Nous on est en forme. Comment ça va Christophe?
5: Pas bon du tout.
3: Qu'est-ce qui est arrivé comme ça?
5: Moi pas bien.
3: Aïe aïe aïe.
5: Moi pas endormi.
2: Voilà, on va faire une association ce matin, nous les Keeping Game Batté, nous bien oui. Pas bon. Voilà, justement.
3: Mais des autres gars, tout à l'heure.
5: Max footballeur, tu viens avec 80 minutes.
2: Voilà, j'adore. Christophe, très bonne analyse footballistique.
3: Christophe, oui, tu fais quoi dans la vie? Dis-nous.
5: Bah alors, je travaille dans une compagnie qui importe les produits de pâtisserie et de boulangerie.
3: D'accord, et tu habites.

0: habites où exactement?
1: J'habite à Quatre-Bornes.
0: Parfait, on y va avec la question ce matin.
2: Oui, la fameuse question du jour qui concerne justement l'Odysseo. Combien d'aquariums justement évoluent aujourd'hui? On va aller chercher ce questionnaire. Oui, c'est ça, être retardataire le matin. Quand tu débarques, on tourne et on tourne les questions. Allez, on va trouver ce fameux questionnaire ce matin. Il y a des jours comme ça, on l'a trouvé. Ça y est, je l'ai trouvé, Christopher. Alors, écoute bien. Énergie, combien d'aquariums environ peut-on découvrir à Odysseo? Combien d'aquariums peut-on découvrir à Odysseo? Est-ce que selon toi, il y a 45, il y a 10 ou il y a 100 aquariums?
1: Alors, un petit peu plus que 10, je dirais.
2: D'accord.
1: 45.
2: 45, tu es sûr de ta réponse?
1: Oui.
2: Allez,
1: oui,
2: on va dire 45.
1: On valide. 45 minutes de jeu.
2: Voilà, 45 pour 45 minutes de jeu. Est-ce que ça va chez Christopher ce matin? Le cadeau du jour, on valide.
0: Oh yes, c'est gagné. Bravo à toi, Christopher. Merci, tu es notre grand gagnant. Et ce matin, tu repars avec deux tickets enfants, justement offerts par Odysseo et Énergie Maurice. Félicitations à toi, Christopher.
2: Et on fait coucou à qui ce matin?
1: Bah écoute, bon voilà, je fais un coucou à tout le monde, à tous les moi je pense, je viens de voir un collègue passer devant moi, il me fait un signe de la main avec le téléphone, c'est moi qui est en train de m'entendre à la radio déjà. Un coucou à Robert et un coucou à tous les collègues, toute la famille, tout le monde, à tous les joueurs de l'Angleterre, je vous aime fort.
2: Oui, même si on n'a pas bien dormi hier soir à cause d'eux, mais c'est pas grave.
1: Oui, je vais noyer mon chagrin à Odysseo.
3: Et ben voilà, Christopher, tu vois, même si Angleterre a perdu hier, mais toi, tu as remporté un cadeau ce matin. Félicitations à toi.
1: C'est pour ça mon appel de ce matin, parce que je sais que je passerai une bonne journée grâce à vous, grâce à toute l'équipe.
3: Super, Christopher, mais avant de partir, dis-nous, c'est quoi ta radio préférée?
1: Ah, ben il n'y a pas de doute, c'est Énergie, vas-y.
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5: Bonjour à tous les béliers, il vous faudra faire preuve de souplesse. Taureau, vous allez accueillir les imprévus à bras ouverts. Gémeaux célibataires, vous êtes bien décidé à trouver le bonheur. Cancer, vous avez vraiment besoin de changement. Lion, vous êtes décidé à vous investir à fond dans votre travail. Vierge, rien ne vous résistera. Balance, vous ressentirez le besoin d'être toujours en action. Les scorpions célibataires, vous serez très courtisés. Sagittaire, au lieu de vous lancer tête baissée, prenez le temps d'établir une vraie stratégie. Capricorne, ne franchissez pas la ligne blanche. Verseau, vous n'aurez pas besoin d'en rajouter pour séduire. Les poissons, n'agissez pas impulsivement. Belle journée à tous.
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0: Nous sommes le jeudi 16 juillet 2026. Si vous célébrez votre anniversaire aujourd'hui, en ce jour spécial, eh bien, on vous dit d'ores et déjà Happy Birthday.
1: Exactement, Richard. On va commencer avec Happy Birthday à Mélissa qui fête aujourd'hui ses 26 ans. Un gros bisou de la part de sa maman Nathalie, de son papa Jean-Claude ainsi que toute la famille. Et bien, passe une magnifique journée, Mélissa. On a aussi Kevin. Joyeux anniversaire à Kevin qui célèbre ses 31 ans aujourd'hui. Ce message lui est envoyé avec beaucoup d'amour par sa femme Stéphanie et leurs deux enfants. Profite bien de ta journée, Kevin. Happy Birthday à Océane qui souffle ses 20 bougies aujourd'hui de la part de sa meilleure amie Sarah qui lui souhaite tout le bonheur du monde. Et nous, on te dit excellente journée à toi. Très joyeux anniversaire à Jason qui fête ses 28 ans. Un message de la part de son frère Dylan qui lui souhaite une année remplie de réussite et de santé. Et ben oui, ça se passe comme ça. Sur Énergie Maurice, on fête votre anniversaire tous les jours à 7h05.

0: 50. Il faut juste nous envoyer un petit message comme Mélissa, Kevin, tout ça, ils ont fait, n'est-ce
1: voilà,
0: pas?
1: Voilà, absolument. Et ça se passe tous les jours sur Énergie. Envoyez-nous vos messages et célébrez ensemble avec nous l'anniversaire de vos proches. On va se faire plaisir côté hit, puisqu'on est toujours en face de la Coupe du Monde. On a écouté ce qu'on entend à chaque fois. DNA, la version Andrea Bocelli, David Guetta. Mais juste avant, la courte pause café pour se réveiller.
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1: Qu'est-ce que Dame Nature nous réserve en ce jeudi 16 juillet 2026, Richard?
2: Eh bien, il y aura beaucoup de soleil et un peu de pluie. Voilà le résumé. Donc, mi-couvert ce matin avec quelques averses, surtout si vous êtes du côté du plateau central. Et puis, ce ciel qui va rester mi-couvert avant l'apparition du soleil un peu dans l'après-midi. Côté température, ça tourne entre 22 et 24 degrés sur les hauts et entre 27 et 29 degrés dans les régions côtières. Il va faire chaud aujourd'hui, tandis que la mer, elle reste forte au-delà des récifs avec des vagues de l'ordre de 3 mètres. Les sorties en haute mer sont déconseillées.
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3: Good morning, il est 8h.

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2: 8h passées de 10 minutes, allez, on va aller jeter un coup d'œil à la situation sur nos routes pour vous dire si ce matin il y a beaucoup ou pas de véhicules.
3: Mais un codin, la circulation est fluide avec quelques ralentissements ponctuels à l'approche de Port-Louis, mais rien de majeur. Et à Terre-Rouge, la circulation est fluide sur le flyover. Par contre, en contrebas, les véhicules circulent également sans difficulté majeure autour du rond-point. Et à Réduit, la circulation est dégagée, aussi bien que sur le flyover que sur les routes en dessous. Aucun ralentissement d'important n'est signalé. Et enfin, à Saint-Jean, le trafic est fluide dans les deux sens avec une circulation régulière vers Phoenix et Eben. C'était votre infotrafic sur Énergie Maurice. Gardez les yeux sur la route, respectez les autres usagers et profitez de votre trajet en toute sérénité avec la Hit Music Only.
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2: Oui, c'est le Morning Show. Merci de vous réveiller avec nous. Courage, courage pour tous les supporters de l'équipe d'Angleterre. C'est toujours très dur de rester jusqu'aux petites heures du matin et de voir son équipe prendre la porte de sortie face aux Argentins de Lionel Messi. Mais là, on vous dit bonjour.
6: Bonjour à tous. Quel plaisir de vous retrouver en ce jeudi. Que ce jeudi soit rempli de belles choses. We've got sunshine for you. It's a beautiful day. Alors gardez le sourire et la bonne humeur à venir dans quelques instants des jeux et des cadeaux. On est ensemble jusqu'à 10h comme d'habitude.
3: Pour tous ceux qui viennent de se brancher Énergie Maurice, on vous souhaite la bienvenue de votre Morning Show avec Richard Chalini et Tasnim. Et comme Chalini a dit, on est ensemble jusqu'à 10h. Et à venir, il y aura des hits, mais surtout des cadeaux rien que pour vous.
2: Et on n'oublie pas notre fameuse thématique, ça se passe tous les jours, 7h10, 8h10. On s'intéresse aux sujets qui vous concernent dans la vie de tous les jours, ces petits gestes, ces petits gestuels, ces choses que vous ne portez pas attention, mais que nous, nous aimons mettre en avant tous les matins. Et ce matin, nous allons parler dans une journée de votre péché mignon, oui, de cette chose que vous ne pouvez pas vous empêcher de faire, mais que vous dites non, c'est pas bien, mais quand même vous le faites tous les matins. Quel est ce péché mignon? Dites-nous tout.
6: Alors les amis, after the show, tous les jours je pars dans un coffee shop pour acheter un cappuccino et un cookie au chocolat. Je fais ça depuis 10 ans, c'est une habitude de tous les jours et I cannot continue my other shootings without coffee. Et vous les amis? Mon maman dit moi fais un café de la case, moi dit allez non, bon pas le coffee shop.
3: Eh bien, ça, c'est bien, ça. Moi, par contre, j'aime bien prendre une longue douche, oui. Mais avec l'eau chaude.
2: OK.
3: L'été, l'hiver, c'est la même chose.
2: Oui, on va dire qu'on se rejoint sur ce coup-là, absolument.
3: Parce non, que... pour toi, non.

0: Nancy,
1: aujourd'hui, pour toi, c'était 10 minutes. Tant mieux, 10 minutes de plus.
0: C'est vrai, ça c'est pendant la Coupe du Monde. Il faut avouer que pendant la Coupe du Monde, après que le réveil sonne, il ne sonne pas, le réveil sonne, tu vois, c'est déjà compliqué. Et tu te dis 5 minutes, et ces 5 minutes, eh bien, c'est de longues
1: minutes. C'est de longues 5 minutes
0: après, croyez-moi. En tout cas, moi, mon péché mignon, et c'est important tous les jours, c'est de se retrouver sous la douche, effectivement, de l'eau chaude. Mais il n'y a pas que ça. Il faut traîner sous cette eau chaude au moins une quinzaine de minutes. Donc vous restez là, vous laissez couler sur vous, c'est en mode zen, relax. Et puis, c'est top. Voilà, c'est le conseil du jour.
1: Allez, have shower.
0: Voilà, prenez votre douche ce matin. Douche chaude, c'est ce qu'on vous recommande. En tout cas, nous, on va vous accompagner avec beaucoup de chaleur ce matin. Ce sera dans ce morning show jusqu'à 10h.
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2: Oui, vous écoutez le Morning Show. Nous sommes ensemble jusqu'à 10h dans cette aventure du 16 juillet 2026 à vous réveiller avec tout plein de positivité, même si le score fait que l'Angleterre n'ira pas en finale de la Coupe du Monde. Oui, je sais, il fallait le dire ce matin, c'est comme ça. Allez, nous, on va se mettre en mode jeu et cadeau. Qu'avons-nous à proposer, justement?
3: Pour tout de suite, on a envie de vous faire plaisir. Enfin, si vous avez envie de vous faire plaisir, eh bien, Énergie Maurice, on vous offre un beau cadeau. Tentez de remporter un voucher Fidra de 500 roupies. De quoi vous offrir vos produits de beauté, de soins ou même de parfumerie préférée. Qu'est-ce qu'il faut faire? Il faut écouter la question suivante.
2: Oui, répondre à cette question ce matin. Lequel de ces produits correspond à l'univers des parfums Fidra? Lequel de ces produits correspond à l'univers des parfums Fidra? Est-ce que vous pensez qu'il y a un parfum qui s'appelle, par exemple, Classic Men? Ou est-ce que vous pensez qu'il y a un parfum qui s'appelle Future Men? Alors, selon vous, quel est le produit chez Fidra? Est-ce que c'est Classic Men, la réponse A? Ou est-ce que c'est Future Men, la réponse B? Alors, c'est A ou c'est B? Si vous l'avez, cette bonne réponse, que faut-il faire?
4: So easy, les amis, try your luck. Si vous avez la bonne réponse, appelez-nous tout de suite sur le 260 95 00. Vos réponses à tout de suite sur le 260 95 00. Bonne chance à tous. On va écouter Lady Melody, You Are.
2: Justement, en attendant de décider entre le Classic Men ou le Future Men, nous, on va aller chercher la Lady, c'est mieux. On l'apprécie. Tom Fragier sur Énergie.

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1: Oui, je sais, ça aura été dur, très très dur de voir l'équipe d'Angleterre ne pas réussir ce petit plus d'aller en finale de la Coupe du Monde, même si Gordon avait pourtant donné l'avantage, oui, aux Free Lions, mais ils n'ont pas tenu. Le choix tactique de l'entraîneur d'essayer de tenir 15 minutes pour repartir en finale n'a pas marché face à Messi, surtout quand vous avez un Messi dans l'équipe de l'Argentine. L'Argentine qui a donc fait sa remontada et qui est allée battre l'Angleterre 2-1, qui valide désormais son ticket face à l'Espagne, cette finale de la Coupe du Monde que vous pourrez suivre. Notez d'ailleurs dans votre agenda, ce sera à 23h ce dimanche 19 juillet, la finale de la Coupe du Monde entre l'Espagne et l'Argentine de Lionel Messi. L'Argentine qui va essayer de gagner la Coupe du Monde pour la deuxième fois de suite. Et puis pour la place, oui, pour les places d'honneur, si vous voulez voir cette affiche France-Angleterre qu'on voulait en finale, et bien la petite finale se jouera, elle, à 1h du matin, toujours le dimanche 19 juillet. Voilà pour l'agenda des matchs. Vous avez tout noté. Les hits reviennent sur Énergie.
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2: Juste avant, c'était Lola Yang et son titre Messi pour vous sur Énergie. Oui, non pas le joueur de foot, tu vois, c'est Messi. C'est un peu plus vilain que le Lionel. Mais bon, 8h passées de 42 minutes, on va aller entrer là tout de suite dans le vif du sujet. On va parler jeux et cadeaux. Et ce matin, nous offrons quoi exactement?
3: Eh bien, ce matin, nous offrons un voucher d'une valeur de 500 roupies de la part de Fidra et Énergie Maurice. Et il se peut qu'on a peut-être quelqu'une qui a déjà gagné son cadeau, mais bon, on va vérifier ça. On va accueillir tout de suite Anchi. Bonjour Anchi.
4: Bonjour.
3: Comment tu vas?
4: Bien, merci, et vous?
3: Superbe. Anchi, tu es de quel côté?
4: Moi, je suis de Quatre-Bornes.
3: D'accord. Et tu fais quoi dans la vie?
4: Moi, je travaille à Mikado.
3: Superbe. Et Anchi, j'aimerais bien te poser une autre question. Tu suis la Coupe du Monde?
4: Non.
3: Pas vraiment.
4: Non, pas vraiment.
3: Mais est-ce que tu as une idée qui va gagner la Coupe du Monde? Donc, ça se joue entre l'Espagne et l'Argentine. Qu'est-ce que tu penses?
4: Argentine, effectivement. Messi,
2: voilà. Ça, elle connaît. Elle suit pas trop le foot, mais elle connaît Messi, voilà. Elle est plus télé-novela. J'imagine qu'en ce moment, ça doit être terrible. La télévision qui est monopolisée pour regarder le match de foot, n'est-ce pas?
4: Oui, bien sûr.
2: Alors, réponds à la question du jour et repars avec le cadeau du jour. Lequel de ces produits correspond à l'univers des parfums de Fidra? Est-ce que, selon toi,

0: chez Fidra, il y a un parfum qui s'appelle Classic Men, ou bien chez Fidra, il y a un parfum qui s'appelle Future Men. On est dans le classique ou on est dans le future ce matin, selon toi ?
1: On est toujours en classique.
0: Classique, on valide le classique ?
2: Bravo Angie, félicitations, tu vas pouvoir repartir avec ton voucher Fidra d'une valeur de 500 roupies.
1: Merci beaucoup, et merci.
0: Et ton coucou du matin, il va pour qui ?
1: Le coucou du matin, ça part pour mon mari, qui est juste devant moi.
0: D'accord.
1: Et mon papa, qui fait son 71 ans aujourd'hui.
0: Eh bien, très bon anniversaire à lui.
2: Parfait.
1: Et un grand merci pour tout, et meilleure santé, meilleurs vœux. C'est un très bon papa et très bon grand-père.
2: Happy birthday to your dad, Angie. Bien joué, félicitations à toi et belle journée, bon courage pour le travail. Avant de partir, Angie, comment, dis-nous, quelle est ta radio préférée ?
1: C'est le Energy Maurice.
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4: Bonjour à tous les béliers. Il vous faudra faire preuve de souplesse. Taureau, vous allez accueillir les imprévus à bras ouverts. Gémeaux célibataires, vous êtes bien décidé à trouver le bonheur. Cancer, vous avez vraiment besoin de changement. Lion, vous êtes décidé à vous investir à fond dans votre travail. Vierge, rien ne vous résistera. Balance, vous ressentirez le besoin d'être toujours en action. Les scorpions célibataires, vous serez très courtisés. Sagittaire, au lieu de vous lancer tête baissée, prenez le temps d'établir une vraie stratégie. Capricorne, ne franchissez pas la ligne blanche. Verseau, vous n'aurez pas besoin d'en rajouter pour séduire. Les poissons, n'agissez pas impulsivement. Belle journée à tous.

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4: Voilà, prenez soin de votre petit cœur. Nous, on continue de vous accompagner sur Énergie. On vous fait d'ailleurs tout plein de petits cœurs. Ce sera jusqu'à 10h dans ce morning show.
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7: Et en ce jeudi 16 juillet 2026, on va y aller pour les prévisions concernant la météo du jour.
8: Here we go with the weather news. Un courant d'air léger à modéré circule sur notre région. Les prévisions pour les prochaines 24 heures à mi-couvert ce matin, avec quelques averses sur le plateau central. Le ciel restera mi-couvert en général dans l'après-midi, avec quelques averses localisées. La température maximale variera entre 22 et 24 degrés Celsius sur le plateau central et variera entre 27 et 29 degrés dans les régions côtières. Voilà, excellente journée sur Énergie Maurice. 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
10: Il est 9h.

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2: Vous avez eu du mal à vous réveiller ce matin, Lipinma et Dandra, vous êtes déjà en route pour le boulot et vous voulez savoir si dans la route ça va beaucoup bouchonner ce matin, et bien on vous donne la réponse à tout de suite.
3: À Castille-Sainte-Corse, alors les amis, la circulation est plutôt fluide dans le nord, heureusement, ce jeudi matin, mais si vous partez vers Port-Louis, il y a des ralentissements comme d'habitude. In the center, ça roule très très bien en ce moment du côté de Réduit et Moka, mais pas mal de ralentissements signalés du côté d'Ébène, beaucoup de véhicules du côté de Rosil et Quatre-Bornes, et ça bloque un petit peu du côté de Phoenix et Kirkpeep, so give way, soyez prudents sur nos routes. Respectez les codes de la route et restez bien branchés sur Énergie Maurice.
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2: Rechargez vos batteries, maximum énergie, ça se passe ici dans cette matinale entre 6h et 10h et c'est en plus tous les jours à consommer sans modération, le morning show.
3: Hi guys, welcome back, on espère que tout va bien de votre côté, que ce jeudi soit rempli de belles choses. Coucou spécial à vous tous, bon courage pour le travail. Si vous êtes à la maison en ce moment, just vibe, à venir des jeux et des cadeaux.
6: Que vous soyez sur la route, au boulot ou comme j'ai l'habitude de dire, bien sûr, tranquillement tranquille à la maison, on vous souhaite tous la bienvenue dans votre morning show. On est ensemble jusqu'à 10h, comme vous savez, des hits. Et bien sûr, on a un dernier cadeau qui arrive pour vous dans quelques minutes.
2: Il va falloir rester à l'écoute côté hit, on va se faire plaisir. Jérémy Frérot va débarquer avec justement son hit Frérot, mais ce sera juste après cette courte pause.
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2: Juste avant, c'était Joe Dwight filer avec son hit Doucement. Et nous aussi, on y va doucement, doucement pour vous annoncer la couleur, pour vous dire qu'il y a la possibilité de repartir avec un cadeau, là tout de suite.
3: Des goodies exclusifs aux couleurs de votre radio préférée vous attendent tout de suite, comme a dit Richard. Et bien, le prochain gagnant pourrait bien être vous. Qu'est-ce qu'il faut faire? Il faut juste écouter la question suivante.
2: Et là, répondre surtout bien cette question. Dites-nous qui affrontera l'Argentine dans la finale de la Coupe du Monde? Qui affrontera l'Argentine dans la finale de la Coupe du Monde? Est-ce que c'est l'Angleterre ou est-ce que c'est l'Espagne? Allez, qui va affronter l'Argentine dans la finale de la Coupe du Monde? Est-ce que c'est l'Angleterre ou est-ce que c'est l'Espagne? Si vous l'avez, la bonne réponse, vous nous appelez là tout de
4: suite. Oui, toi, you luck les amis. Si vous voulez remporter ces goodies offerts par Énergie Maurice, vos réponses tout de suite sur le 260 95 00. Vos appels, vos réponses tout de suite sur le 260 95 00.

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1: Juste avant, c'était Snow Patrol et cette belle balade signée donc Chasing Cars pour vous sur Énergie. 9h passées de 39, bientôt de 40 minutes. On ne vous oublie pas, on vous rappelle chaque heure, vous jouez avec nous et vous repartez avec tout plein de cadeaux.
2: Exactement, merci d'écouter Énergie Maurice. C'est Game for Today les amis. Alors ce matin dans votre morning show, des goodies à remporter offerts par Énergie. On accueille tout de suite la belle Cynthia à l'antenne. Cynthia, bonjour et bienvenue sur Énergie.
3: Bonjour, merci.
2: Hello Cynthia, comment ça va?
3: Ça va et vous?
2: En forme comme d'habitude. Et tu habites où?
3: J'habite à Fitanflac.
2: D'accord. Et tu fais quoi dans la vie, Cynthia?
3: Je suis Product and Service Manager.
2: Waouh, très bien. Bah, bon courage pour le travail aujourd'hui. Here we go avec la question.
1: Merci. Alors, Cynthia, est-ce que tu es prête?
3: Toujours.
1: Toujours. Est-ce que tu suis les matchs de la Coupe du Monde?
3: Que les matchs. Donc, espagnol, français, etc.
1: D'accord, que les matchs importants, on va dire ça comme ça.
3: Voilà.
1: Ah ben, on espère que tu as bien suivi et bien fait ton homework, puisqu'il va falloir répondre à cette question ce matin. Qui va affronter l'Argentine de Lionel Messi en finale de la Coupe du Monde? Est-ce que c'est l'Angleterre ou est-ce que c'est l'Espagne, selon toi?
3: C'est l'Espagne.
1: L'Espagne, on valide, on regarde.
2: Yes, c'est gagné. Bravo à toi, Cynthia. Tu es notre gagnante ce matin. Et tu repars avec des goodies offerts par Énergie Maurice. Félicitations à toi. Congrats.
1: Donc ici, c'est It's not coming home pour l'Angleterre. Les cadeaux, en revanche, ils vont bien partir chez toi, Cynthia. Et tu fais ton coucou à qui ce matin?
3: Ben, je fais coucou à tous ceux qui me reconnaîtront.
4: Superbe, Cynthia. Et Cynthia, avant de partir, dis-nous, c'est quoi ta radio préférée?
3: Énergie, bien sûr.
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6: Bonjour à tous les béliers, il vous faudra faire preuve de souplesse. Taureau, vous allez accueillir les imprévus à bras ouverts. Gémeaux célibataires, vous êtes bien décidé à trouver le bonheur. Cancer, vous avez vraiment besoin de changement. Lion, vous êtes décidé à vous investir à fond dans votre travail. Vierge, rien ne vous résistera. Balance, vous ressentirez le besoin d'être toujours en action. Les scorpions célibataires, vous serez très courtisés. Sagittaire, au lieu de vous lancer tête baissée, prenez le temps d'établir une vraie stratégie. Capricorne, ne franchissez pas la ligne blanche. Verseau, vous n'aurez pas besoin d'en rajouter pour séduire. Les poissons, n'agissez pas impulsivement. Belle journée à tous.
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0: week-end et ça se passe du côté de Albion cette fois.
1: 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Voilà, c'est la fin de l'émission That's It For Today. Ce fut un plaisir de vous accompagner en ce jeudi. Rendez-vous demain matin dès 6h avec Richard, Chalini et Tasnim. Kisses, much love. See you demain, les amis.
2: Merci beaucoup à tous. Mais là, avant de partir, on a aussi des petits messages. On a Anchi qui a envoyé un petit message pour son papa, bien sûr, qui fête ses 71 ans. Elle a dit « Happy birthday to my superhero dad. Wish you health. Wish you the best. » Et nous aussi, on vous souhaite happy birthday à vous depuis sa fille, son gendre et bien sûr ses petits-enfants. On a aussi petit message de la porte de Maniche pour ses filles qui étaient sur la route de l'école. Et là, moi, j'aimerais bien vous dire merci d'avoir partagé cette matinée avec nous. Merci pour vos messages, vos anniversaires et surtout votre bonne humeur. Prenez soin de vous, soyez prudents sur la route, passez une excellente journée et on se retrouve demain dès 6h pour un nouveau Morning Show. À demain sur Énergie Maurice.
0: Ciao, voilà ciao. Le rendez-vous qui est pris. On se retrouve avec beaucoup de plaisir dès demain côté Hit. On se laisse avec les, on vous laisse plutôt avec les Imagine Dragons et les BTS Children of the Sky Swim. C'est à suivre.
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2: Tout porte à croire que Lionel Messi sera le soulier d'or de cette Coupe du Monde 2026. Oui, l'Argentin qui caracole en tête du classement avec 8 buts, co-leader avec Kylian Mbappé de l'équipe de France, 8 buts. Mais il reste quand même un match à jouer pour les deux joueurs, Kylian et Lionel. Donc c'est encore, tout est encore jouable, même si ça risque d'être un peu plus compliqué pour Harry Kane et Jude Bellingham qui pointent avec 6 buts derrière, soit 2 buts de retard sur le leader français et argentin. Eh bien, c'est encore possible pour Harry Kane et Jude Bellingham. Quoi qu'il en soit, le match de la troisième place entre l'Angleterre et la France et la grande finale entre l'Espagne et l'Argentine, eh bien, ce seront des matchs clés pour déterminer qui sera le fameux soulier d'or de cette Coupe du Monde 2026.
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2: Cette semaine en cyber, les attaques passent à la vitesse de l'IA. Des chercheurs ont repéré un script d'attaque généré par IA, utilisé pour cartographier des réseaux d'entreprises. Une faille critique dans une suite bureaucratique très utilisée et activement exploitée, patchée en urgence. Une base de données géante avec des millions d'identifiants ont fuité récemment et l'ingénierie sociale par deepfake vocal continue de progresser, ciblant sur tous les cadres. Le conseil du jour, authentification à double facteur partout, patch à jour et méfiance face aux demandes urgentes par mail ou message.
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1: Merci d'être à l'écoute de Energy Maurice. Nous sommes quoi? Nous sommes le 16 juillet 2026, le Full Energy. Avec moi, Richard Micro, pour vous accompagner jusqu'à quelle heure? Eh bien, nous sommes ensemble jusqu'à 18h pour profiter des hits qu'on vous propose en ce jeudi après-midi. J'espère que où que vous soyez en ce moment, qu'il fasse beau, s'il ne fait pas beau en ce moment également au niveau de la météo, bah, on va essayer d'ensoleiller tout ça, même à 7h. Oui, même à 7h, on peut mettre beaucoup de soleil dans votre vie. Allez, on va y aller tout de suite.

0: suite pour Noit, mais ce sera juste après ceci.
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1: Après une dure journée au travail, on est désormais en voiture en route pour la maison. Eh bien, ça fait plaisir d'être branché. Énergie Maurice, je rappelle que nous sommes ensemble jusqu'à 18h. Richard est là au micro pour vous accompagner exceptionnellement en ce jeudi 16 juillet 2026. Pas mal de surprises pour vous, mais surtout pas mal de hits. Allez, comme ce hit qu'on va aller découvrir là tout de suite ensemble.

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1: J'espère que vous avez passé un agréable moment en notre compagnie. On est ensemble jusqu'à quelle heure aujourd'hui? Eh bien, on est ensemble jusqu'à 18h. Le meilleur des hits, ça se passe ici et nulle part ailleurs. Richard Micro pour vous accompagner. On est déjà jeudi. Qui dit jeudi, ben dit que dans quelques heures, on se mettra certainement en mode oui, vendredi. On sera en mode relax and chill. Et puis, on pourra commencer à imaginer le week-end. Allez, on va pas être trop fast-forwarding dans notre imagination. Cet après-midi, on va se contenter de ce jeudi.

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1: Sur Énergie, on vous propose des hits, mais on vous propose également de bien retenir des dates et surtout des endroits, des rendez-vous comme ce Énergie qui vous donne rendez-vous pour le Foot Spice avec Eagle Brown. Ça se passera quand? 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

0: 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Allez, nous, on poursuit avec nos hits.
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1: Ça a bossé très dur aujourd'hui après une très longue soirée à regarder les matchs de foot. Oui, l'Angleterre qui a perdu face à l'Argentine et puis il y a la finale qui aura lieu à partir de dimanche. Donc ce sera l'occasion de se reposer un peu, de ne plus trop parler de foot. Et là, si vous êtes en voiture en mode relax à retourner chez vous, eh bien vous avez fait le bon choix, vous branchant là tout de suite Energy Maurice. Le meilleur des hits, ça se passe ici et nulle part ailleurs. Et preuve à l'appui, on va apprécier le hit qui va suivre. Richard au micro pour vous accompagner ensemble, je vous le dis encore une fois, jusqu'à 18h en ce jeudi.
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1: Pour tous ceux qui se préparent et qui se mettent en route pour aller faire le night shift, oui, on les oublie souvent, ces personnes, ceux qui doivent prendre leur shift de travail, ben oui, en fin d'après-midi, pour attaquer toute la soirée, pour être fit for duty, eh bien, courage, courage à vous. On pense notamment aux infirmiers, aux policiers, à tous ceux qui sont dans les services essentiels et qui doivent aller bosser ce soir, eh bien, courage à vous, et on va même vous dédier le prochain hit qui va suivre. Je rappelle que vous écoutez le Full Vibe Energy. Puis on va vibrer énergie tout le long de cette fin d'après-midi. Richard est là au micro pour vous accompagner. Et je vous rappelle que nous sommes ensemble jusqu'à 18h.

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2: Cette semaine en cyber, les attaques passent à la vitesse de l'IA. Des chercheurs ont repéré un script d'attaque généré par IA, utilisé pour cartographier des réseaux d'entreprises. Une faille critique dans une suite bureaucratique très utilisée et activement exploitée, patchée en urgence. Une base de données géante avec des millions d'identifiants ont fuité récemment et l'ingénierie sociale par deepfake vocal continue de progresser, ciblant sur tous les cadres. Le conseil du jour, authentification à double facteur partout, patch à jour et méfiance face aux demandes urgentes par mail ou message.
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0: ici et ce sera jusqu'à quoi? Jusqu'à 18h. Allez, encore une bonne vingtaine de minutes à passer ensemble avec vous. Richard est là au micro pour vous accompagner en ce jeudi 16 juillet 2026. Allez, le volume est monté. On apprécie le hit qui suit.
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1: On est en mode full énergie et on est arrivé à la fin de l'émission. En tout cas, ça a été un plaisir de vous accompagner jusqu'à 18h. Richard au micro. Moi, je vous retrouve avec beaucoup de plaisir. Dès demain matin, ce sera en mode trio avec Tasnim et Chef.

0: Lini, ce sera pour le Morning Show pour vous réveiller dans la positivité. Donc en attendant, votre rendez-vous avec le Morning Show 6h-10h dès demain. Je vous souhaite une excellente soirée et surtout merci d'être branché. Énergie, allez, ciao, ciao, bye bye.
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